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Père à vous, mes amis, dont la tendresse m'est une nécessité.